0: C'est ça, Jean.
1: Ouais, c'est sûr.
2: Comment tu l'as fait, ok?
1: Jackson.
2: Oh, boy. 97 to 19, 533.

0: Vous avez mal à la pouce.
1: Allez, je vais vous mal à la pouce. Oh, for 498, doctor. 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